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Das ist auch mal ganz richtig.

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2: Bonjour Marion Kazanov.
3: Bonjour Andréane Mélard.
2: Reportage en Ukraine dans ce journal, Marion, où la Russie intensifie ses frappes sur les infrastructures énergétiques.
3: De nombreuses stations-services ont été visées ces derniers jours dans l'ouest, dans l'est, également dans la capitale. Un train reliant Varsovie a aussi été touché tout près de la frontière polonaise. Donald Tusk, le premier ministre polonais, dénonce une escalade. En Suède, le suspense s'installe pour quelques jours encore. On ne devrait connaître que mercredi le résultat des législatives. Le dépouillement est serré. L'opposition de centre-gauche n'a qu'une mince avance sur la coalition de droite. Dans ce journal également, on sera en Cisjordanie occupée où la colonisation israélienne progresse tandis que les destructions d'habitations palestiniennes se multiplient. En France, Marine Le Pen continue d'éviter les sujets sensibles et donne le ton de sa campagne. La candidate de l'extrême droite a donné hier son discours de rentrée.
2: Et puis en basket, les Américaines sacrées à nouveau championnes du monde, reines incontestables de la discipline. Elles se sont posée en finale du mondial face aux Françaises. On y revient dans le journal des sports dans 10 minutes. L'Ukraine balayée ce week-end par une pluie de drones russes.
3: Et cette fois en particulier dans l'ouest, tout près de la frontière polonaise, un train en direction de Varsovie a été touché, mais aussi une station-service. La Russie vise régulièrement les infrastructures énergétiques de l'Ukraine près du front et jusque dans la capitale. Reportage à Kiev de Lucas Lazo.
4: Dans le quartier d'Obolon, Misha termine sa journée de travail dans une station-service de la compagnie nationale ukrainienne. Il soupire, en ce moment c'est dangereux. La station jumelle sur le trottoir d'en face a été soufflée par un drone russe 3 jours plus tôt. Alors les consignes de sécurité sont renforcées.
5: À chaque alerte aérienne, on doit impérativement quitter la station service en moins d'une minute et prévenir toutes les personnes qui sont là afin qu'elles évacuent les lieux elles aussi. Il faut interrompre le ravitaillement des véhicules et la réception des camions-citernes.
4: La pompe essence n'est pas équipée d'abris anti-aériens dans lequel se réfugient. Les employés doivent se précipiter vers un souterrain situé à quelques centaines de mètres.
5: On a encore fermé ce matin et hier on a dû fermer environ 5 à 7 fois à chaque alerte aérienne.
4: La boutique attenante est désormais entourée de blocs de béton armé destinés à la protéger des explosions. Pas de quoi rassurer Misha.
5: Les services de renseignement préviennent les directeurs lorsqu'une attaque est envisagée. On vient de nous dire que cette station pourrait être visée parce qu'elle figure en première position sur une liste. Bien sûr que c'est effrayant.
4: Face à l'intensification des frappes russes, le premier ministre ukrainien a annoncé ce samedi le développement d'un système automatisé d'alerte spécialement conçu pour les stations-service. Lucas Lazo, Kiev, RFI.
3: Et on parlait plutôt de ces attaques près de la frontière polonaise sur une station-service et un train. Des personnalités britanniques et américaines se trouvaient dans la zone un peu avant ces frappes, notamment l'ex-premier ministre britannique Boris Johnson ou l'ex-patron de la CIA David Petraeus. Le premier ministre polonais Donald Tusk a dénoncé hier une escalade et il annonce des mesures face à ce contexte sécuritaire.
5: À partir d'aujourd'hui, nous allons en effet opérer dans le cadre de mesures de sécurité considérablement renforcées. Car ce que nous savons et ce à quoi nous pouvons nous attendre, c'est que les semaines et les mois à venir seront marqués par une activité très intense de la part de la Russie. Et nous ne pouvons malheureusement pas exclure que cette escalade touche également notre territoire. J'espère que ça ne sera pas le cas. J'espère que ce scénario catastrophe ne se produira pas. Mais malheureusement, les événements survenus jusqu'à à présent confirme les informations que nous recevons depuis de nombreux mois, à savoir que ces scénarios catastrophes sont également possibles.
3: Le Premier ministre polonais Donald Tusk.
2: En Suède, une nuit électorale pleine de rebondissements.
3: Les résultats des législatives s'annoncent serrés après le scrutin d'hier. La coalition de droite du Premier ministre Ulf Kristersson, qui a fait alliance avec l'extrême droite, a rattrapé son retard. L'opposition de centre-gauche n'a plus qu'une courte avance. La soirée, Ottilia Ferré avait pourtant bien commencé dans le QG des sociaux-démocrates.
6: À 20h, les premières estimations tombent. Les partisans réunis au QG de campagne des sociaux-démocrates
2: démocrates hurlent alors de joie, surtout en apprenant le recul de l'extrême droite, passé à la troisième place. Le bloc de gauche, lui, à cette heure-là, a plus de 4 points d'avance sur le bloc gouvernemental. Pas de racistes dans nos rues, c'est ce que scande la foule, dont Michael, 18 ans.
6: Je suis pour toujours un socialiste. Cette élection est hyper importante. L'extrême droite pourrait obtenir 12 postes ministériels.
2: Sauf que très rapidement, les choses ont pris une toute autre tournure au QG du plus grand parti de gauche. Les yeux rivés sur les écrans, tout le monde a suivi anxieusement le dépouillement en direct, heure par heure. À l'heure actuelle, un seul mandat sépare les deux blocs, mais il reste quelques milliers de voix à dépouiller. Tout peut donc encore basculer. Tard dans la soirée, Magdalena Andersson est montée sur scène.
7: Quelle que soit l'issue des élections, il y a lieu de rechercher un nouvel esprit de coopération dans la vie politique suédoise. Mais pour l'instant, nous sommes en tête. Et si cela se confirme, la Suède aura un nouveau gouvernement.
2: Les résultats définitifs ne sont pas attendus avant mercredi. Et quoi qu'il arrive, la Suède s'engouffre dans de longues et difficiles négociations pour former une coalition. Ottilia Ferré, Stockholm, RFI.
3: Et actuellement, il y aurait 3 sièges d'écart entre les deux camps. On retrouvera Ottilia Ferré, notre correspondante à Stockholm, dans une heure.
2: Au Yémen, les rebelles houthis déplorent une cinquantaine de frappes saoudiennes.
3: Riyad ne confirme pas. Ces frappes auraient visé hier des fiefs du groupe rebelle dans le nord du pays. Et quelques heures après une attaque des houthis alliés de l'Iran contre une base militaire saoudienne ce week-end, les houthis ont aussi renforcé leur contrôle du détroit stratégique de Bab el-Mandeb.
2: À un peu plus d'un mois des législatives en Israël, les déplacements forcés de Palestiniens s'accélère en Cisjordanie occupée.
3: L'ONU formulait cette alerte il y a quelques jours. Des dizaines d'habitations ont été détruites à Massafer Yatta, dans le sud près d'Hébron. La zone est en grande partie classée par Israël comme zone militaire destinée à l'entraînement de son armée. Depuis des décennies, les Palestiniens y sont confrontés à des ordres de démolition, à des restrictions de construction et au risque d'expulsion, tandis que les colonies et les avant-postes israéliens se multiplient. Sur place, le reportage de Manon Chaplin.
8: Il ne reste au sol qu'un amas de tôles, de parpaings brisés, de vêtements et de jeux pour enfants. Le matin même, des bulldozers israéliens sont arrivés ici, à Kirbet El Farit, pour raser la totalité des bâtiments. Et ça n'en revient toujours pas.
9: Ils n'ont laissé ni les enclos à moutons, ni les panneaux solaires, ni les puits, ni les maisons. Ce qui se passe est désormais clair. Ils cherchent à nous déplacer de cette région, mais ce sont nos terres. Nous y resterons même si nous devons dormir par terre.
8: Depuis, ces familles, une trentaine de personnes ont monté des tentes pour se mettre à l'abri. Samira tente de rassurer ses deux filles.
10: C'est pour nous chasser définitivement de chez nous. C'est tout. Ils nous provoquent, ils nous poussent à bout, uniquement pour nous faire partir.
8: Israël justifie la destruction de ces bâtiments car ils se trouvent en zone militaire fermée, destinée à l'entraînement de l'armée. En mai dernier, la Cour suprême israélienne avait pourtant suspendu la décision de démolition des bâtiments visés. Nida Younes, chef du conseil local de Massafer Yatta.
11: Ils déplacent des Palestiniens qui vivent dans cette région depuis des centaines d'années. 13 avant-postes de colonies israéliennes ont par ailleurs été établis ici au cours des 3 dernières années. Et ces avant-postes comptent parmi ceux où vivent les colons les plus extrémistes et les plus violents.
8: Selon l'ONU, 23 Palestiniens ont été tués et plus de 1100 blessés en Cisjordanie occupée dans le contexte d'attaques de colons depuis le début de l'année. Manon Chaplin à Rirbet El Farit, RFI.
2: Les dirigeants des pays des BRICS quittent New Delhi.
3: Ce groupe de 10 pays, dont la Russie, l'Inde et la Chine, se retrouvaient dans la capitale indienne ce week-end. Les BRICS ont fait l'éloge de leur coopération et se sont engagés à œuvrer pour intensifier les échanges sud-sud. Mais sur le terrain, Abdoulaye Rally, ces échanges, cette coopération sont déjà très concrets.
12: À New Delhi, loin des grands discours des BRICS, le commerce entre l'Inde et l'Afrique se construit chaque jour. Anthony, 40 ans, originaire de l'Anambra, au Nigeria, exporte du textile indien depuis 3 ans, une affaire qui fonctionne.
13: Oui, l'Inde, ça me va. Je ne sais pas ce qu'il en est pour les autres, mais c'est un bon business.
12: Est-ce que vous conseillerez à d'autres Africains de venir faire des affaires en Inde ?
13: Oui, ils peuvent venir parce que les Indiens ont des marques reconnues. Ils produisent beaucoup de choses. Même leurs voitures sont bon marché.
12: Jiten, 29 ans, a fait lui le chemin inverse. Formé à l'université de Kanpur dans l'Uttar Pradesh, ce cadre indien a passé 5 ans au Ghana et en Gambie comme directeur marketing. Il s'apprête déjà à repartir.
5: Oui, d'ici environ un mois, je pars pour l'Ouganda. L'entreprise me demande de venir.
12: Vous y gagnez mieux votre vie ?
5: Oui, et en plus, le logement, la nourriture, les transports, tout ça est pris en charge par l'employeur. Et puis, obtenir un visa pour les pays africains, c'est beaucoup plus simple que pour l'espace Schengen en Europe.
12: Deux trajectoires qui donnent un visage concret à l'ambition affichée au 18e sommet des BRICS, faciliter les échanges sud-sud. Abdullah Erali, New Delhi, RFI.
3: Et on reparlera de ce sommet des BRICS dans le journal dans une heure. On parlera de la coopération sur l'intelligence artificielle que la Chine veut mettre en place. 525 naira nigérian, soit 45 centimes de dollars américains. Voilà ce que coûte une action du groupe d'Aliko Dangote. L'homme d'affaires nigérian fait aujourd'hui entrer en bourse à Lagos ses activités de raffinage. Il espère lever près d'1,5 milliard de dollars pour investir davantage et agrandir sa raffinerie au Nigeria.
2: Et pour tout comprendre de cette entrée en bourse, rendez-vous dans Aujourd'hui l'économie dans 10 minutes avec Stéphane Genest. Pour l'heure, il est 8h10 à Paris, la France, où Marine Le Pen a fait sa rentrée hier.
3: La candidate d'extrême droite reste en tête des intentions de vote pour la présidentielle de 2027. Selon un sondage Ipsos BVA publié hier, elle donnait hier aussi un grand discours dans son fief des Nains de Beaumont dans le Nord. Jusqu'à présent, Marine Le Pen se faisait plutôt discrète. Sa campagne, elle l'assure, ne débutera vraiment qu'en octobre, mais elle a déjà donné un aperçu de son programme, Raphaël Delvolvé.
14: Ça devait sonner comme le retour de la patronne. Cela s'exprimait sur sa terre d'élection devant 2000 personnes, dont Jordan Bardella, 31 ans ce dimanche.
15: Le jour de l'anniversaire de Jordan.
14: Façon de balayer d'entrée les rumeurs de tension entre les deux têtes du parti avant de se lancer dans une diatribe anti-macroniste.
15: Après 10 ans de Macron, de Philippe et d'Attal, on ne fait plus une analyse, on fait une autopsie.
14: Et donner le ton de sa campagne.
15: Nous allons garantir à tous les Français un droit naturel et juste. Les Français, quelle que soit leur couleur de peau ou leur religion, seront prioritaires chez eux.
14: La priorité nationale, un des fondamentaux du RN sur lequel Marine Le Pen va s'appuyer pour dévoiler l'un des grands thèmes de son programme.
15: Le logement sera au cœur de mon projet présidentiel. Ce sera, si je suis élu, un des grands chantiers du quinquennat.
14: Avec à la clé plusieurs promesses, la fin de l'obligation de construire des logements sociaux, une loi anti-squat ou encore l'expulsion des HLM de familles de délinquants. Pas question, en revanche, d'évoquer de près ou de loin le voile islamique, les retraites, l'Ukraine ou d'autres sujets ayant perturbé la rentrée du Rassemblement national. Marine Le Pen devrait toutefois y répondre dans la semaine lors d'une grande interview à la télévision.
15: Parce que la bataille que nous nous apprêtons à mener, c'est la bataille de France.
3: Marine Le Pen condamnée en appel au mois de juillet dans l'affaire des assistants parlementaires du Front National. La candidate s'est pourvue en cassation. La décision de la Haute Cour devrait être connue en avril, juste avant le scrutin présidentiel. Et toujours en France, le gouvernement soumet ce matin à Bruxelles une nouvelle version de son texte interdisant les réseaux sociaux au moins de 15 ans. Le texte a été censuré mi-août par le Conseil constitutionnel qui juge qu'il contrevient au droit européen. Nous irons au bout, assure ce matin le président Emmanuel Macron. Il avait fait de cette interdiction, Andréane, un cheval de bataille majeur de la fin de son second mandat.
2: Marion Cazenove, merci à vous. À Paris, les 8h13, prochain journal dans 20 minutes. Mais d'abord, notre grande invitée internationale, Anne-Laure Kichel, fondatrice et présidente de GSA. Elle est concrètement l'une des expertes de
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1: Merci de rester avec nous à l'écoute de RFI, les midis à Paris, 10h en temps universel. Le journal, c'est tout de suite avec vous, Charlotte de Rouen, bonjour.
2: Bonjour Caroline, bonjour à tous. Au Yémen, les Houthis vont-ils pouvoir conserver les zones conquises face aux forces pro-gouvernementales? Les rebelles contrôlent depuis vendredi le détroit de Bab el-Mandeb, passage stratégique pour les exportations de pétrole. Au Japon, cette victoire surprise dans les urnes de Genta Koja. Il devient le premier gouverneur de l'île d'Okinawa à ne pas demander le départ des militaires américains qui ont une base sur place. En Hongrie, après les scandales qui ont entouré les enfants placés et abusés, le nouveau Premier ministre Peter Magyar annonce des moyens supplémentaires dans le secteur. Et puis, il est peut-être le nouveau patron du tennis mondial. Alexander Zverev a remporté l'US Open hier à New York. Deuxième victoire d'un tournoi du Grand Chelem pour l'Allemand cette saison. Les rebelles houthis au Yémen affirment avoir visé des installations militaires en Arabie Saoudite ce matin. Des frappes en réponse à celles menées par Riyad, une cinquantaine selon les rebelles hier. La situation a beaucoup évolué dans la région depuis vendredi. Après une offensive éclair, les houthis se sont emparés de toute la côte le long de la mer Rouge, ce qui leur donne accès au détroit de Bab el-Mandeb, point de passage très stratégique pour le commerce maritime mondial et pour une partie des exportations de pétrole saoudien. Alors reste à savoir si les rebelles ont les moyens de conserver leur conquête territoriale, Justine Fontaine.
3: Les Houthis peuvent tenir, d'après la chercheuse Yasmine Aleriani du Centre pour les recherches stratégiques de Sanaa. Pour le moment, en tout cas, faute, selon elle, de réactions fortes et immédiates de l'Arabie Saoudite et surtout des forces gouvernementales yéménites.
4: Le gouvernement reconnu par la communauté internationale est dans une situation de faiblesse. Le moral des troupes est très bas. Leur retrait de Moura et de ses environs a été particulièrement chaotique et a montré le manque de leadership et de cohésion dans leur rang.
3: Les rebelles houthis pourraient tenter par la suite de s'emparer de la ville de Taiz, puis d'avancer vers le gouvernorat de Marib, riche en pétrole, et enfin menacer Aden, où siège le gouvernement officiel.
4: Mais combien de temps garderont-ils le contrôle de ces territoires? C'est une question qui reste en suspens. Et on se souvient qu'en 2017, il y avait eu de violents combats lors desquels ils avaient perdu ces territoires. Donc ce ne serait pas la première fois.
3: Les combats de ces derniers jours ont fait des centaines de morts et des dizaines de milliers de déplacés. Beaucoup viennent chercher refuge dans la capitale provisoire, Aden, déjà surpeuplée après une décennie de conflits.
2: Justine Fontaine, la réunion annoncée ce lundi entre l'Iran et les pays du Golfe pour évoquer la situation dans le détroit d'Ormuz, autre détroit stratégique, est reportée. L'Iran dit qu'elle a été reportée à la demande de l'Arabie Saoudite, justement, qui a invoqué la situation au Yémen, un faux prétexte, selon le porte-parole de la diplomatie iranienne. Au Japon, un nouveau gouverneur vient d'être élu sur l'île d'Okinawa. Et pour la première fois depuis 12 ans, il n'exige pas le départ des militaires américains de la région. Genta Koja a infligé une sévère défaite ce dimanche au gouverneur sortant, Denis Tamaki, pourtant très populaire. Les précisions de notre correspondant Frédéric Charles.
5: C'est une surprise cette victoire de Genta Koja, favorable au maintien sur l'île principale d'Okinawa d'une installation militaire américaine controversée, la base aérienne du corps des marines de Futenma. Cette base joue un rôle crucial dans le dispositif militaire américain en Asie-Pacifique. Genta Koja soutient le projet du gouvernement de son déplacement et de son agrandissement au nord de l'île, à Dingo, dans une zone moins peuplée. Le Japon et les États-Unis avaient décidé de déplacer la base en 1996 après le viol d'une écolière de 12 ans par des militaires américains. Ce projet de relocalisation avait été approuvé en 2013, mais le gouverneur de l'époque avait été battu par un adversaire opposé à ce transfert. Et Denis Tamaki assurait depuis lors la résistance au déplacement de la base à Nago, car elle risquait d'abîmer la biodiversité de la baie d'Oura. Frédéric Charles, Tokyo, RFI.
2: En Suède, les sociaux-démocrates se disent prêts à gouverner. Les résultats des élections législatives sont très serrés. Les deux grands blocs politiques suédois sont au coude à coude. Les résultats définitifs du scrutin qui a eu lieu hier dimanche ne sont pas attendus avant mercredi ou jeudi et laissent déjà présager de très difficiles négociations pour former un gouvernement. Magdalena Andersson, la leader des sociaux-démocrates, espère revenir à la tête du gouvernement après avoir quitté le pouvoir en 2022. L'Ukraine et la Pologne dénoncent des frappes russes près de la frontière polonaise, des frappes qui ont endommagé un train reliant Kiev à Varsovie, à 2 km de la frontière polonaise. Aucune victime à déplorer, mais peu de temps auparavant, un autre convoi transportant des personnalités européennes venait de passer. Cette frappe est inacceptable et elle vise à désunir les alliés de l'Ukraine, estime le chef de la diplomatie française. En Hongrie, le Premier ministre a annoncé une refonte du système de protection de l'enfance. Il faut dire que la manière dont les enfants placés sont traités avait fait scandale ces dernières années dans le pays. En 2024, la présidente de la République avait démissionné après avoir gracié le complice d'un directeur d'orphelinat condamné pour abus sexuels sur des enfants. Depuis, les révélations se sont multipliées sur les violences physiques et sexuelles subies par les mineurs dans les institutions d'État. Ce qui a largement entaché la fin de mandat de l'ancien Premier ministre Viktor Orban. Son successeur, Peter Madia, reconnaît que l'État a complètement failli à sa mission, Florence Labruyère.
6: En Hongrie, 23 000 enfants vivent dans des foyers gérés par l'État. Ces établissements ont un budget tellement dérisoire que beaucoup d'enfants ne mangent pas à leur faim. Peter Madia, Premier ministre.
7: Beaucoup d'enfants placés sous la protection de l'État ont souffert de la faim. De plus, ils ont subi des abus physiques et sexuels de manière systématique.
6: Pire, les enfants sont parfois tellement affamés qu'ils acceptent d'être abusés par d'autres mineurs en échange de nourriture. C'est ce que constate un rapport établi en 2024 par le gouvernement de Viktor Orban, qui n'a pas osé publier le rapport à l'époque et n'a pris aucune mesure pour remédier à la situation.
7: Ces horreurs continuent aujourd'hui, soit entre les enfants, soit autrement. En tant que citoyen et père de famille, je trouve cela inacceptable. Le gouvernement Orban savait, il a vu ce qui se passait et il n'a rien fait.
6: Peter Madiar a annoncé un premier plan d'urgence. L'État va injecter l'équivalent de 26 millions d'euros dans la protection de l'enfance. Florence Labruyère, Budapest, RFI.
2: En Grèce, un mort et 25 disparus dans le naufrage d'une embarcation de migrants au large de l'île grecque de Gavdos, près de la Crète. 51 personnes ont pu être secourues par deux navires qui se trouvaient à proximité, un cargo et un pétrolier. Les opérations de recherche et de sauvetage se poursuivent. Un mot de tennis à présent. L'US Open s'est conclu par la victoire hier d'Alexander Zverev après avoir dominé l'Américain Ben Shelton en 4-7, 6-3, 7-6, 5-7, 6-2. Trois mois après avoir remporté le tournoi de Roland-Garros, l'Allemand s'adjuge donc son deuxième titre du Grand Chelem. À 29 ans, ce personnage toujours aussi controversé, accusé par le passé de violence conjugale, est en train de réaliser sa meilleure saison de sa carrière. Cédric de Oliveira, il est peut-être d'ailleurs aujourd'hui le nouveau patron du tennis mondial.
8: Il a mis quelques secondes à réaliser. Dans sa bulle, prêt à servir pour un nouveau point, Alexander Zverev n'a d'abord pas compris qu'il venait de remporter l'US Open, son deuxième majeur de la saison. Pour un joueur qui a longtemps été un éternel loser, le succès est presque inattendu.
9: Moi et mon équipe, on a mis 30 ans sans remporter de titre du Grand Chelem. Voilà que nous en gagnons deux en trois mois. Tous nos efforts ont été récompensés et je pense que 2026 est l'aboutissement de toutes ces années.
8: À New York, Zverev a profité du forfait de Yannick Sinner et du retour de blessure de Carlos Alcaraz. Il est aussi passé à deux points de l'élimination au premier tour. Mais en finale, face au panache de l'Américain Ben Shelton, il s'est montré imperturbable. Visé par de lourdes accusations de violence conjugale, l'Allemand s'accommode visiblement de cette image de super vilain. En tout cas, il a su faire face à un coup Arthur Ashe entièrement acquis à la cause de son adversaire.
9: Je sais qu'aujourd'hui, 99,9% des gens voulaient que Ben gagne. Alors je suis vraiment désolé, même si je sais que le public était contre moi. Il a toujours été incroyablement juste.
8: Pas sûr que cela suffise à amadouer un public qui, comme à Roland-Garros, applaudit la performance en grimaçant. Meilleur joueur de la saison, il va maintenant chercher la place de numéro 1 mondial en attendant de résister au retour en forme des deux Tolliers, Alcaraz et Sinner.
2: Et chez les femmes, la nouvelle reine, c'est la Kazakh, Elena Rybakina. C'est la fin de cette édition, mais restez avec nous à l'écoute de la Radio du Monde, car tout de suite, on retrouve Emmanuel Bastide pour 8 milliards de voisins. Bonjour Emmanuel.
10: Bonjour Charlotte Desrouin. Prochain journal dans 50 minutes, nous parlons des déchets urbains chez 8 milliards de voisins aujourd'hui.
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1: L'heure du grand journal du soir. Bonsoir Mathis Limano.
3: Bonsoir Romain Ozoui, bonsoir à toutes et à tous.
1: Et à la une ce soir, des condamnations en cascade après la frappe de drones russes hier contre un train entre Kiev et Varsovie.
3: Oui, à 2 km à peine de la frontière, pas de victime pour cet acte qualifié de désespéré par le patron de l'OTAN. Les Européens font bloc derrière l'Ukraine et la Pologne. On fait le point dans un instant. À la une également un film, une polémique et des appels à la déchéance de nationalité. Deux journalistes réalisateurs d'un documentaire sur les méthodes de l'armée israélienne pour éliminer des civils dans la bande de Gaza. Ils sont israéliens, ces deux journalistes, et vous allez l'entendre, ils sont accusés de trahison au plus haut sommet de l'État. L'Iran a-t-il utilisé des images satellites chinoises pour bombarder une base militaire américaine en Jordanie? 3 soldats américains avaient été tués, c'était en juillet dernier. Pékin rejette ce lundi fermement ces accusations. Donald Trump à la rescousse d'une intelligence artificielle sans normes, sans régulation. Et puis nous serons en fin d'édition au festival Visa pour l'image qui s'est refermé hier à Perpignan.
1: Et puis après ce grand journal du soir, on va tenter de répondre à cette question. Pourquoi l'Union européenne peine-t-elle à parler d'une même voix, les questions de diplomatie? Nous sommes à 2 jours du discours sur l'état de l'Union que la présidente de la Commission européenne, Ursula von der Leyen, prononcera. On appellera nos confrères du quotidien français La Croix. Mais tout d'abord donc le réseau ferroviaire ukrainien qui constitue la nouvelle cible de choix pour la Russie.
3: Et oui, des attaques qui s'intensifient de semaine en semaine, alerte le patron de la Société Nationale des Chemins de Fer. Les liaisons aériennes sont à l'arrêt depuis le déclenchement de la guerre. Le rail ukrainien fait donc office d'artère vitale et ça, Moscou l'a bien compris. Hier, un drone s'est abattu sur un train qui reliait Kiev à Varsovie, tout près de la frontière avec la Pologne, sans faire de victimes. Quelques minutes avant l'explosion, était présent dans le secteur des personnalités européennes, dont l'ancien Premier ministre britannique Boris Johnson et l'ex-chef du gouvernement suédois Carl Bildt. Depuis, Sofia Katsenkova, c'est une pluie de condamnations.
4: Oui, et le message de la part des Européens se veut unanime. Cette attaque ne freinera pas le soutien à l'Ukraine. Le secrétaire général de l'OTAN, Mark Rutte, qualifie Vladimir Poutine de désespéré. Selon lui, le président russe pense pouvoir fissurer à l'unité des alliés de l'Ukraine. Leur réponse, promet-il, sera au contraire d'augmenter l'aide à Kiev. Même réaction à Paris pour le ministre des Affaires étrangères, Jean-Noël Barrot. Ces frappes visent à intimider, décourager et surtout diviser les Européens. Kaya Kallas, chef de la diplomatie de l'UE, y voit un message clairement adressé à l'Occident et appelle à ne pas céder à la peur. À Berlin, le ministre de la Défense, Boris Pistorius, dénonce une escalade délibérée destinée à semer la panique en Europe. Mais il reste une question. Le train de voyageurs était-il réellement la cible? Les chemins de fer ukrainiens estiment que le convoi de personnalités telles que l'ancien Premier ministre britannique Boris Johnson passé quelques minutes auparavant pourrait avoir été visé. Une hypothèse qui n'a pas été confirmée à ce stade.
3: À Sofia Katsenkova, quant aux attaques sur les infrastructures énergétiques des deux côtés de la frontière, elles vont cesser, affirme Donald Trump, qui dit avoir consulté les dirigeants russes et ukrainiens pour obtenir cet engagement. Aucune confirmation à ce stade à Kiev comme à Moscou. Mais alors que la guerre déborde chaque jour un peu plus sur les voisins de l'Ukraine. Le parapluie nucléaire français pourrait s'élargir encore un peu plus après l'annonce de la Finlande de rejoindre cette dissuasion nucléaire avancée proposée par Paris. L'Estonie, également voisin de la Russie, est en discussion avec les autorités françaises. Une nouvelle doctrine qui a déjà séduit 10 pays européens, mais s'il fallait appuyer sur le bouton, seule la France pourrait en décider.
1: Ces réalisateurs avaient été ovationnés pendant près d'une demi-heure ce week-end à la Mostra de Venise.
3: Récompensé d'un prix spécial, le documentaire NASA dévoile les mécanismes de mise à mort utilisés par l'armée israélienne dans la bande de Gaza pour éliminer des civils palestiniens. Derrière ce film, 2 journalistes israéliens. Bonsoir Sophie Dorlotin.
5: Bonsoir.
3: Un spécialiste cinéma de RFI, le ministre israélien de la Culture accuse Rachel Zohr et Yuval Abraham de trahison envers l'État. Ce dernier avait déjà été pris pour cible dans son pays.
5: Oui, Yuval Abraham homme est un journaliste d'investigation de 31 ans et il avait déjà déclenché un tollé sur les réseaux sociaux et la presse israélienne il y a 2 ans. Son précédent documentaire, No Other Land, film réalisé déjà avec Rachel Zohr et 2 Palestiniens, le reporter Bazel Adra et le militant Hamdan Balal, retracent la destruction des hameaux palestiniens de Massafer Yatta au sud de la Cisjordanie occupée. Destruction donc par des groupes de colons juifs projetés au festival de Berlin. No Other Land avait décroché le prix du meilleur documentaire et pendant la cérémonie, Yuval Abraham avait utilisé le terme d'apartheid pour définir la différence de traitement sur le même territoire entre Bazel Adra et lui, avant d'appeler au cessez-le-feu. Sa prise de parole avait été alors jugée antisémite par les commentateurs en Israël. Quelques mois plus tard, No Other Land recevait l'Oscar du meilleur documentaire et de nouveau, Yuval Abraham prononçait un discours engagé dénonçant l'épuration ethnique à Gaza. Son nouveau film documentaire, NASA, cette fois projeté en compétition à Venise, montre en 80 minutes la réalité de ce qu'il dénonce sur la foi de témoignages de membres de l'armée ou des services de renseignement israéliens. NASA, c'est l'acronyme utilisé par l'armée israélienne pour parler des victimes civiles, des victimes collatérales. Quand un responsable du Hamas est visé par une frappe. À un moment du film, le réalisateur demande à un officier israélien quel est l'ordre de grandeur. Réponse 500. C'est-à-dire que pour tuer un membre du Hamas, l'armée a pu, sur un tir, jusqu'à dénombrer 500 morts alentour.
3: Les détails signés Sophie Torloutin. On part maintenant retrouver Frédéric Misselin en direct de Jérusalem où les réactions à ce documentaire sont extrêmement virulentes depuis 24 heures en Israël. Frédéric.
6: Oui, l'armée a tenu aujourd'hui une réunion au plus haut niveau pour ce film et la conclusion de l'état-major est sans appel. C'est une attaque contre l'État d'Israël. Il rejette en bloc toutes les accusations, parlant de calomnie, de distorsion de la réalité, de fausses accusations. Les réactions ici sont très dures. Exemple, les mots d'un ancien otage du Hamas, Rom Braslavski. Il affirme publiquement que les 2 cinéastes sont des traîtres. Les 24 témoignages du film sont anonymes. Le ministre de la Culture réclame une enquête sur les sources. Il veut aussi retirer au réalisateur la citoyenneté israélienne au motif du manque de loyauté. La déchéance de nationalité est légalement possible dans le pays, mais rarement appliquée. La demande doit être faite par le ministère de l'Intérieur et approuvée par des juges.
3: Le documentaire soutient que les opérations militaires israéliennes ont entraîné la mort d'un nombre très important de civils, et ce de manière calculée et systématique.
6: Oui, Sophie le disait, l'une des personnes interrogées dans le film affirme que pour une cible dans la bande de Gaza, la planification de 500 victimes civiles est possible. Des accusations extrêmement graves, c'est complètement faux, oppose l'armée. Quant à l'utilisation de l'intelligence artificielle dénoncée par le documentaire, eh bien les militaires répondent, je cite, « La sélection et l'approbation des frappes sont faites par du personnel humain ». Les réalisateurs Yuval Abraham et Rachel Zohr souhaitent que leur film soit distribué en Israël, une gageure dans ce climat. Pour eux, le plus important, ce sont les témoignages recueillis en hébreu. Par ce biais, les cinéastes veulent toucher et convaincre un public israélien.
3: Frédéric Misselin, merci à vous.
1: Au Yémen, 50 de frappes en moins de 24 heures.
3: Des attaques menées par l'Arabie Saoudite contre des positions houthis. D'après les rebelles, Riyad intervient en soutien aux forces gouvernementales dépassées par cette offensive des houthis, offensive qui les a menées jusqu'au détroit stratégique de Bab el-Mandeb, faisant craindre une nouvelle flambée des prix du pétrole. Le baril de Brent évolue ce soir autour des 109 dollars. Des rebelles houthis alliés de l'Iran, même si Téhéran assure ne pas être impliqué dans le conflit en cours. L'Iran a-t-il utilisé des images satellites chinoises pour bombarder une base militaire américaine en Jordanie? C'était en juillet. Information révélée la semaine dernière par le Wall Street Journal. 3 soldats américains avaient été tués. Et alors que le président chinois Xi Jinping est attendu dans une dizaine de jours aux États-Unis, la Chine dément ce lundi avoir fourni ces images à Téhéran. Mélissa Barra.
7: Nous rejetons fermement les accusations infondées, dépourvues de preuves, a déclaré Guo Jiakun, porte-parole de la diplomatie chinoise. Des déclarations qui font suite aux révélations du Wall Street Journal, qui assure avoir la preuve, je cite, la plus claire qu'il y a bien eu un lien entre la transmission depuis la Chine de renseignements à l'Iran et la mort le 17 juillet dernier de 3 soldats nord-américains lors d'une attaque contre la base aérienne de Mouafak Salti en Jordanie. Le quotidien ne précise pas quelles entités chinoises auraient fourni des images images satellites de haute définition auxquelles Téhéran aurait eu accès avant puis après le bombardement, sachant que les capacités de surveillance iranienne étaient très réduites après des frappes contre ses radars et ses installations. Le Wall Street Journal s'appuie sur des déclarations de hauts responsables de l'administration Trump sous couvert d'anonymat qui n'évoquent pas une implication directe de Pékin. Ces mêmes fonctionnaires auraient depuis des mois alerté leur homologue au sujet de certaines entreprises chinoises. Cet épisode est malvenu à quelques jours de la rencontre Xi Jinping-Donald Trump prévue à Washington le 24 septembre prochain, sachant que le président des États-Unis tente d'éviter toute confrontation susceptible de la compromettre.
1: Mélissa Barra, qui évoquait justement Donald Trump qui, entre polémique et tournoi de golf, eh bien, était ce week-end en Irlande.
3: Le président américain qui a balayé de nombreux sujets, provoquant notamment un scandale en se disant favorable à la réunification des deux Irlandes. Il a également défendu l'idée d'une IA dénuée de toute norme et peu importe que des géants du secteur comme OpenAI ou Anthropic appellent eux-mêmes à davantage de régulation pour encadrer le développement fulgurant de l'intelligence artificielle. Eh bien, ce lundi, Donald Trump persiste et va même plus loin. Vincent Souriau, tout cela n'est qu'une conspiration pour freiner les avancées américaines.
8: D'après Donald Trump, le seul contrôle, les seuls garde-fous dont l'intelligence artificielle a besoin, c'est d'un président fort et doté d'un gros quotient intellectuel. Or, de ce point de vue-là, écrit-il en s'auto-complimentant, les États-Unis ont tout ce qu'il leur faut. Face à la colère d'une partie de la population américaine, en particulier dans la jeunesse, colère qui monte face aux effets délétères de l'IA et face à l'impact environnemental des centres de données, le président américain parle de conspiration insensée dont la Chine serait la seule à profiter. Selon lui, quiconque gagne la bataille de l'IA gagne tout court et il se félicite que les États-Unis mènent la course face à l'industrie chinoise. Il en profite pour tacler au passage le patron d'Anthropic, Dario Amodei, qui se fait aujourd'hui passer, je cite, pour un parfait petit ange, alors que selon Donald Trump, la Maison-Blanche a déjà pris toutes les mesures nécessaires pour stopper les dérives potentielles de ces machines et qu'elle continuera de le faire. Vincent Souriau, Washington RFI.
1: Et il est 18h11 en temps universel, c'est le grand journal du soir avec Mathis Limano. On en vient à l'actualité française. Mathis, avec à la place des programmes habituels pour les auditeurs de Radio France, eh bien de la musique, car une partie des salariés sont en grève depuis hier.
3: Ah oui, ils protestent contre l'arrivée sur l'antenne de France Inter d'un nouvel édito politique assuré par un responsable de Valeurs Actuelles, journal d'extrême droite condamné à plusieurs reprises pour injures à caractère raciste. Les syndicats du groupe de radio publique exigent son retrait de la grille quand la direction brandit le pluralisme à l'approche de la présidentielle. Écoutez la réponse de Lionel Thompson, rédacteur en chef à France Inter et représentant CGT.
9: On n'est pas dans une question de pluralisme. On est dans une question de est-ce qu'il faut tolérer sur l'antenne de service public un journal condamné pour racisme et pour incitation à la haine. C'est un symbole, mais c'est un symbole très fort. C'est important les symboles, c'est important les principes. Ça participe à une forme de banalisation de discours d'extrême droite ou en tout cas de discours racistes. De discours aussi qui peuvent être problématiques par rapport aux vérités scientifiques, hein, parce qu'il y a ça aussi dans Valeurs Actuelles. On peut inviter des gens qui nient le réchauffement climatique, enfin, où est-ce que ça s'arrête ? Il y a un certain nombre de principes comme ça, de lignes rouges, auxquelles on ne peut pas nous déroger. C'est pas possible. On fait un travail d'information, on fait pas un travail de pure opinion, sinon tout est admissible et on n'est plus dans l'information. Et puis on est dans le contexte d'une guerre culturelle menée par l'extrême droite, et dans cette guerre culturelle, l'audiovisuel public est un enjeu fort. On voit bien qu'ils nous attaquent avec beaucoup de fake news. Voilà, en voulant nous détruire, ils le disent, puisqu'ils veulent nous privatiser ou mettre la main dessus, comme ça s'est passé dans beaucoup de pays où l'extrême droite a pris le pouvoir.
3: Lionel Thompson, représentant CGT à Radio France, les syndicats qui comptent maintenir la pression. Un préavis de grève sera voté demain pour une nouvelle mobilisation prévue la semaine prochaine.
1: Allez, on va terminer cette édition à Perpignan. Dans le sud de la France, où la 38e édition du festival Visa pour l'image eh bien, s'est achevée hier.
3: Mais les expositions se poursuivent pour les groupes scolaires romains toute la semaine, parmi lesquels celle du photojournaliste belge Gaël Turin, qui présente Brisé par le Kush, une série photo qui documente la crise qui sévit en Afrique de l'Ouest, en Sierra Leone et au Liberia. La consommation de Kush, cette drogue de synthèse très peu coûteuse, et son effet dévastateur sur les populations souvent très jeunes. Sarah Krakowicz a rencontré le photographe.
10: Les scènes photographiées par Gaël Turin sont marquantes. Des hommes et des femmes qui errent dans la rue sous l'effet de la drogue et certains visages particulièrement jeunes.
11: Ça participe de l'importance de réaliser ce travail. La jeunesse, c'est une chose, mais quand ce sont des adolescents ou post-adolescents qui consomment une drogue aussi dangereuse, ça questionne d'autant plus l'état du pays, l'état de la société, l'engagement du gouvernement à lutter réellement contre les fléaux de cette drogue ou pas. Et finalement, qu'est-ce qui s'est passé plutôt au cours des dernières décennies dans ces deux pays pour qu'à un moment, cette jeunesse sombre dans de la drogue et dans de la dangerosité de la drogue. Je crois que ça en dit long sur une forme de désespoir quand même. Toutes ces personnes sont dans une fragilité physique énorme.
10: Une fragilité et une souffrance que l'on perçoit sur les photos, même si Gaël Turin le reconnaît, il manque un élément important aux visiteurs pour s'imaginer la situation sur place.
11: Souvent, quand j'étais sur les lieux de prise de vue, il y avait toujours beaucoup de monde. Beaucoup de bruit, beaucoup d'agitation, beaucoup de cris, beaucoup d'engueulades, des pleurs. Le son m'a manqué terriblement et manque aujourd'hui pour restituer réellement ce qui se passait sur chacun de ces lieux. Il faudrait se rendre compte de l'atmosphère sonore qui règne. C'est partie des limites de la photo, c'est comme ça.
10: En quelques années, le Kouch aurait déjà fait des dizaines de milliers de morts en Afrique de l'Ouest. Le photographe Gaël Turin envisage de poursuivre.

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Mais faut bien se changer les idées, pas trop quand même, sinon ça repart vite dans la tête. 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